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0: belle journée à tous et pour bien démarrer cette journée, prenons quelques instants pour écouter les étoiles. Oxygène Réunion vous présente votre horoscope du jour. Les 12 signes du zodiaque sont au rendez-vous avec leurs prévisions et leurs conseils. Bonne écoute.
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2: Et en ce jeudi 8 octobre, bonne fête aux Pélagies, les Béliers. Une mauvaise interprétation pourrait vous coûter cher. Taureau, vous aurez l'impression que la vie vous sourit et que votre horizon s'éclaircit. Les Gémeaux, votre partenaire ne pourra pas vous accuser de vous dérober face à vos responsabilités. Les Cancers, la solitude affective vous pèsera plus que jamais. Lion, gardez les pieds sur terre. Vierge, avancez avec prudence et vérifiez chaque détail avant de trancher. Balance, vous allez enfin vous évader du stress quotidien. Les Scorpions, une personne qui s'était éloignée pourrait revenir vers vous dans les meilleures dispositions. Les Sagittaires, en gardant la tête froide et l'esprit lucide, vous saurez faire les bons choix au bon moment. Les Capricornes, la vie à deux retrouvera tout son dynamisme. Les Verseaux, vous entrez dans une période sentimentale harmonieuse. Enfin les Poissons, méfiez-vous des jugements hâtifs et des conseils intéressés. Bonne journée et à demain.

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0: Chaque jour réserve son lot de surprises et les étoiles ont peut-être déjà quelques indices. Voici votre horoscope sur Oxygène Réunion. Découvrez les tendances du jour pour les 12 signes du zodiaque.
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2: Et en ce jeudi 8 octobre, bonne fête aux Pélagies. Les Béliers, une mauvaise interprétation pourrait vous coûter cher.
3: Taureau, vous aurez l'impression que la vie vous sourit et que votre horizon s'éclaircit.
4: Les Gémeaux, votre partenaire ne pourra pas vous accuser de vous dérober face à vos responsabilités.
5: Les Cancers, la solitude affective vous pèsera plus que jamais.
6: Lion, gardez les pieds sur terre.
7: Vierge, avancez avec prudence et vérifiez chaque détail avant de trancher.
8: Balance, vous allez enfin vous évader du stress quotidien.
9: Les Scorpions, une personne qui s'était éloignée pourrait revenir vers vous dans les meilleures dispositions.
10: Les Sagittaires, en gardant la tête froide et l'esprit lucide, vous saurez faire les bons choix au bon moment.
11: Les Capricornes, la vie à deux retrouvera tout son dynamisme.
12: Les Verseaux, vous entrez dans une période sentimentale harmonieuse.
13: Enfin les Poissons, méfiez-vous des jugements hâtifs et des conseils intéressés.
14: Bonne journée et à demain.
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0: Oxygène Réunion, encore et toujours. Je vous rappelle que la radio fête ses 10 ans cette année. Et oui, 10 ans de musique, de passion et de pur bonheur avec vous. Merci de votre fidélité. Allez, pour la suite, je vous invite à retrouver notre rendez-vous d'information avec le Flash Local.
1: Bonjour à toutes et à tous, Flash Info Oxygène Réunion ce jeudi 8 octobre 2026 avec les principales actualités de l'île. À la une, la mobilisation lycéenne se poursuit à La Réunion. De nouveaux rassemblements sont annoncés aujourd'hui dans un climat tendu après plusieurs incidents dans le nord et le sud de l'île. Le rectorat veut reprendre la main par le dialogue et annonce de nouveaux temps d'échange dans les établissements. Objectif affiché, écouter les élèves, apaiser les tensions et éviter une nouvelle montée des violences. Les forces de l'ordre restent mobilisées après plus de 60 gardes à vue signalées en marge des manifestations. Toujours côté éducation, au tampon, les cours en présentiel sont suspendus en fin de semaine au lycée Roland-Garros. Une décision prise dans le contexte de la contestation lycéenne alors que les vacances approchent. Justice maintenant. À Saint-Denis, la cour d'assises examine depuis mercredi l'affaire du cadavre découvert mutilé à Ille-et-Coco. Le procès doit durer 3 jours. Une affaire lourde, très suivie, qui replonge l'île dans un dossier criminel particulièrement marquant. À Saint-Pierre, l'ancienne professeure d'EPS de l'INA a été relaxée. La collégienne de 12 ans était décédée en 2020 après un malaise pendant un cours de sport au collège Saint-Charles. L'enseignante était poursuivie pour non-assistance à personne en danger. Le tribunal correctionnel a donc prononcé la relaxe mardi. Dans l'économie, le dossier d'Elgaba inquiète. L'entreprise réunionnaise du BTP a été placée en liquidation. 120 salariés sont concernés par des licenciements, tandis qu'une enquête pénale vise l'ancien associé gérant. Un nouveau choc pour le secteur du bâtiment, déjà sous pression. Sur le plan institutionnel, la sénatrice réunionnaise Audrey Bélim entre au bureau du Sénat. Elle a été désignée secrétaire de la Haute Assemblée, une responsabilité nationale pour l'élu de la Réunion. En société, 35 Réunionnais ont quitté l'île pour intégrer l'armée de terre. Ils rejoignent leur régiment pour débuter leur formation après plusieurs étapes de sélection. A noter aussi, 259 jeunes Réunionnais ont obtenu leur brevet d'initiation aéronautique, une porte d'entrée vers les métiers de l'air. Enfin, côté météo, le contraste reste marqué avec de la pluie dans l'est et un temps plus lumineux dans l'ouest. Voilà pour ce flash info sur Oxygène Réunion. Excellente journée à toutes et à tous.
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0: Excellente matinée à toutes et bienvenue si vous nous rejoignez. Prenons maintenant quelques instants pour regarder le ciel de la Réunion. Voici les prévisions météo pour les prochaines heures.
3: Bonjour la Réunion. C'est votre météo sur Oxygène Réunion. Ce jeudi démarre sous un ciel largement ensoleillé à Saint-Denis, avec 22 à 24 degrés en matinée. À la mi-journée, quelques nuages passent, mais l'ambiance reste lumineuse, autour de 26 degrés. Dans l'après-midi, le mercure peut grimper jusqu'à 28 degrés, avant une soirée plus douce et dégagée, vers 23 degrés. Le soleil garde la main, alors souriez grand et passez une belle journée avec Oxygène Réunion.
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1: Excellente matinée à toutes, vous êtes sur Oxygène Réunion, la playlist colorée. Après la meilleure musique, place à votre horoscope, amour, travail, chance et énergie. Découvrez les tendances du jour pour votre signe, c'est maintenant.
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3: Et en ce jeudi 8 octobre, bonne fête aux Pélagies, les Béliers. Une mauvaise interprétation pourrait vous coûter cher.
4: Taureau, vous aurez l'impression que la vie vous sourit et que votre horizon s'éclaircit.
5: Les Gémeaux, votre partenaire ne pourra pas vous accuser de vous dérober face à vos responsabilités.
6: Les Cancers, la solitude affective vous pèsera plus que jamais.
7: Lion, gardez les pieds sur terre.
8: Vierge, avancez avec prudence et vérifiez chaque détail avant de trancher.
9: Balance, vous allez enfin vous évader du stress quotidien.
10: Les Scorpions, une personne qui s'était éloignée pourrait revenir vers vous dans les meilleures dispositions.
11: Les Sagittaires, en gardant la tête froide et l'esprit lucide, vous saurez faire les bons choix au bon moment.
12: Les Capricornes, la vie à deux retrouvera tout son dynamisme.
13: Les Verseaux, vous entrez dans une période sentimentale harmonieuse.
14: Enfin les Poissons, méfiez-vous des jugements hâtifs et des conseils intéressés.
15: Bonne journée et à demain.
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0: Qu'est-ce qu'on est bien sur Oxygène Réunion, n'est-ce pas? Et parce que l'information de proximité est essentielle, voici votre flash avec les informations à retenir aujourd'hui sur notre île.
1: Bonjour à toutes et à tous, Flash Info Oxygène Réunion ce jeudi 8 octobre 2026 avec les principales actualités de l'île. À la une, la mobilisation lycéenne se poursuit à la Réunion. De nouveaux rassemblements sont annoncés aujourd'hui dans un climat tendu après plusieurs incidents dans le nord et le sud de l'île. Le rectorat veut reprendre la main par le dialogue et annonce de nouveaux temps d'échange dans les établissements. Objectif affiché, écouter les élèves, apaiser les tensions et éviter une nouvelle montée des violences. Les forces de l'ordre restent mobilisées après plus de 60 gardes à vue signalés en marge des manifestations. Toujours côté éducation, au tampon, les cours en présentiel sont suspendus en fin de semaine au lycée Roland-Garros. Une décision prise dans le contexte de la contestation lycéenne alors que les vacances approchent. Justice maintenant. À Saint-Denis, la cour d'assises examine depuis mercredi l'affaire du cadavre découvert mutilé à Île-et-Coco. Le procès doit durer 3 jours. Une affaire lourde, très suivie, qui replonge l'île dans un dossier criminel particulièrement marquant. À Saint-Pierre, l'ancienne professeure d'EPS de l'INA a été relaxée. La collégienne de 12 ans était décédée en 2020 après un malaise pendant un cours de sport au collège Saint-Charles. L'enseignante était poursuivie pour non-assistance à personne en danger. Le tribunal correctionnel a donc prononcé la relaxe mardi. Dans l'économie, le dossier d'Elgaba inquiète. L'entreprise réunionnaise du BTP a été placée en liquidation. 120 salariés sont concernés par des licenciements, tandis qu'une enquête pénale vise l'ancien associé gérant. Un nouveau choc pour le secteur du bâtiment, déjà sous pression. Sur le plan institutionnel, la sénatrice réunionnaise Audrey Bélim entre au bureau du Sénat. Elle a été désignée secrétaire de la Haute Assemblée, une responsabilité nationale pour l'élu de la Réunion. En société, 35 Réunionnais ont quitté l'île pour intégrer l'armée de terre. Ils rejoignent leur régiment pour débuter leur formation après plusieurs étapes de sélection. A noter aussi, 259 jeunes Réunionnais ont obtenu leur brevet d'initiation aéronautique, une porte d'entrée vers les métiers de l'air. Enfin, côté météo, le contraste reste marqué avec de la pluie dans l'est et un temps plus lumineux dans l'ouest. Voilà pour ce flash info sur Oxygène Réunion. Excellente journée à toutes et à tous.
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3: Bonjour la Réunion, c'est votre météo sur Oxygène Réunion. Ce jeudi démarre sous un ciel largement ensoleillé à Saint-Denis, avec 22 à 24 degrés en matinée. À la mi-journée, quelques nuages passent, mais l'ambiance reste lumineuse, autour de 26 degrés. Dans l'après-midi, le mercure peut grimper jusqu'à 28 degrés, avant une soirée plus douce et dégagée, vers 23 degrés. Le soleil garde la main, alors souriez grand et passez une belle journée avec Oxygène Réunion.
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0: Belle journée à tous à l'écoute de Oxygène Réunion. Découvrez ce que les astres vous réservent aujourd'hui. Amour, travail, finances ou bien-être. Voici votre horoscope signe par signe. Ouvrez grand les oreilles, les étoiles ont peut-être un message pour vous.
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2: Et en ce jeudi 8 octobre, bonne fête aux Pélagies, les Béliers. Une mauvaise interprétation pourrait vous coûter cher. Taureau, vous aurez l'impression que la vie vous sourit et que votre horizon s'éclaircit. Les Gémeaux, votre partenaire ne pourra pas vous accuser de vous dérober face à vos responsabilités. Les Cancers, la solitude affective vous pèsera plus que jamais. Lion, gardez les pieds sur terre. Vierge, avancez avec prudence et vérifiez chaque détail avant de trancher. Balance, vous allez enfin vous évader du stress quotidien. Les Scorpions, une personne qui s'était éloignée pourrait revenir vers vous dans les meilleures dispositions. Les Sagittaires, en gardant la tête froide et l'esprit lucide, vous saurez faire les bons choix au bon moment. Les Capricornes, la vie à deux retrouvera tout son dynamisme. Les Verseaux, vous entrez dans une période sentimentale harmonieuse. Enfin les Poissons, méfiez-vous des jugements hâtifs et des conseils intéressés. Bonne journée et à demain.
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0: Qu'est-ce qu'on est bien sur Oxygène Réunion, n'est-ce pas? Et si vous nous rejoignez à l'instant, bienvenue dans la playlist colorée. La musique sera de retour juste après votre flash local. En quelques minutes, on vous propose de découvrir l'essentiel de l'actualité à La Réunion.
1: Bonjour à toutes et à tous, Flash Info Oxygène Réunion ce jeudi 8 octobre 2026 avec les principales actualités de l'île. À la une, la mobilisation lycéenne se poursuit à La Réunion. De nouveaux rassemblements sont annoncés aujourd'hui dans un climat tendu après plusieurs incidents dans le nord et le sud de l'île. Le rectorat veut reprendre la main par le dialogue et annonce de nouveaux temps d'échange dans les établissements. Objectif affiché, écouter les élèves, apaiser les tensions et éviter une nouvelle montée des violences. Les forces de l'ordre restent mobilisées après plus de 60 gardes à vue signalées en marge des manifestations. Toujours côté éducation, au tampon, les cours en présentiel sont suspendus en fin de semaine au lycée Roland-Garros. Une décision prise dans le contexte de la contestation lycéenne alors que les vacances approchent. Justice maintenant. À Saint-Denis, la cour d'assises examine depuis mercredi l'affaire du cadavre découvert mutilé à Ille-Coco. Le procès doit durer 3 jours. Une affaire lourde, très suivie, qui replonge l'île dans un dossier criminel particulièrement marquant. À Saint-Pierre, l'ancienne professeure d'EPS de l'INA a été relaxée. La collégienne de 12 ans était décédée en 2020 après un malaise pendant un cours de sport au collège Saint-Charles. L'enseignante était poursuivie pour non-assistance à personne en danger. Le tribunal correctionnel a donc prononcé la relaxe mardi. Dans l'économie, le dossier d'Elgaba inquiète. L'entreprise réunionnaise du BTP a été placée en liquidation. 120 salariés sont concernés par des licenciements, tandis qu'une enquête pénale vise l'ancien associé gérant. Un nouveau choc pour le secteur du bâtiment, déjà sous pression. Sur le plan institutionnel, la sénatrice réunionnaise Audrey Bélim entre au bureau du Sénat. Elle a été désignée secrétaire de la Haute Assemblée, une responsabilité nationale pour l'élu de la Réunion. En société, 35 réunionnais ont quitté l'île pour intégrer l'armée de terre. Ils rejoignent leur régiment pour débuter leur formation après plusieurs étapes de sélection. A noter aussi, 259 jeunes réunionnais ont obtenu leur brevet d'initiation aéronautique, une porte d'entrée vers les métiers de l'air. Enfin, côté météo, le contraste reste marqué avec de la pluie dans l'est et un temps plus lumineux dans l'ouest. Voilà pour ce flash info sur Oxygène Réunion. Excellente journée à toutes et à tous.
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0: Avant de poursuivre avec votre playlist colorée, découvrez les prévisions météo de l'île, que vous soyez sur la route, au travail ou tranquillement chez vous. 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
3: Bonjour La Réunion, c'est votre météo sur Oxygène Réunion. Ce jeudi démarre sous un ciel largement ensoleillé à Saint-Denis, avec 22 à 24 degrés en matinée. À la mi-journée, quelques nuages passent, mais l'ambiance reste lumineuse, autour de 26 degrés. Dans l'après-midi, le mercure peut grimper jusqu'à 28 degrés, avant une soirée plus douce et dégagée, vers 23 degrés. Le soleil garde la main, alors souriez grand et passez une belle journée avec Oxygène Réunion.
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1: Que vous soyez déjà au travail, sur la route ou tranquillement à la maison, prenez quelques instants pour consulter votre horoscope. Les 12 signes du zodiaque sont à l'honneur. Découvrez les tendances de votre journée.
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3: Et en ce jeudi 8 octobre, bonne fête aux Pélagies, les Béliers. Une mauvaise interprétation pourrait vous coûter cher. Taureau, vous aurez l'impression que la vie vous sourit et que votre horizon s'éclaircit. Les Gémeaux, votre partenaire ne pourra pas vous accuser de vous dérober face à vos responsabilités. Les Cancers, la solitude affective vous pèsera plus que jamais. Lion, gardez les pieds sur terre. Vierge, avancez avec prudence et vérifiez chaque détail avant de trancher. Balance, vous allez enfin vous évader du stress quotidien. Les Scorpions, une personne qui s'était éloignée pourrait revenir vers vous dans les meilleures dispositions. Les Sagittaires, en gardant la tête froide et l'esprit lucide, vous saurez faire les bons choix au bon moment. Les Capricornes, la vie à deux retrouvera tout son dynamisme. Les Verseaux, vous entrez dans une période sentimentale harmonieuse. Enfin les Poissons, méfiez-vous des jugements hâtifs et des conseils intéressés. Bonne journée et à demain.

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0: On vous sélectionne toujours le meilleur de la musique sur Oxygène Réunion. Restez également informés pour ne rien manquer de l'actualité près de chez vous. Tout de suite, je vous propose le flash local. Bonne écoute.
1: Bonjour à toutes et à tous, Flash Info Oxygène Réunion ce jeudi 8 octobre 2026 avec les principales actualités de l'île. À la une, la mobilisation lycéenne se poursuit à La Réunion. De nouveaux rassemblements sont annoncés aujourd'hui dans un climat tendu après plusieurs incidents dans le nord et le sud de l'île. Le rectorat veut reprendre la main par le dialogue et annonce de nouveaux temps d'échange dans les établissements. Objectif affiché, écouter les élèves, apaiser les tensions et éviter une nouvelle montée des violences. Les forces de l'ordre restent mobilisées après plus de 60 gardes à vue signalés en marge des manifestations. Toujours côté éducation, au tampon, les cours en présentiel sont suspendus en fin de semaine au lycée Roland-Garros. Une décision prise dans le contexte de la contestation lycéenne alors que les vacances approchent. Justice maintenant. À Saint-Denis, la cour d'assises examine depuis mercredi l'affaire du cadavre découvert mutilé à Île-et-Coco. Le procès doit durer 3 jours. Une affaire lourde, très suivie, qui replonge l'île dans un dossier criminel particulièrement marquant. À Saint-Pierre, l'ancienne professeure d'EPS de l'INA a été relaxée. La collégienne de 12 ans était décédée en 2020 après un malaise pendant un cours de sport au collège Saint-Charles. L'enseignante était poursuivie pour non-assistance à personne en danger. Le tribunal correctionnel a donc prononcé la relaxe mardi. Dans l'économie, le dossier d'Elgaba inquiète. L'entreprise réunionnaise du BTP a été placée en liquidation. 120 salariés sont concernés par des licenciements, tandis qu'une enquête pénale vise l'ancien associé gérant. Un nouveau choc pour le secteur du bâtiment, déjà sous pression. Sur le plan institutionnel, la sénatrice réunionnaise Audrey Bélim entre au bureau du Sénat. Elle a été désignée secrétaire de la Haute Assemblée, une responsabilité nationale pour l'élu de la Réunion. En société, 35 Réunionnais ont quitté l'île pour intégrer l'armée de terre. Ils rejoignent leur régiment pour débuter leur formation après plusieurs étapes de sélection. A noter aussi, 259 jeunes Réunionnais ont obtenu leur brevet d'initiation aéronautique, une porte d'entrée vers les métiers de l'air. Enfin, côté météo, le contraste reste marqué avec de la pluie dans l'est et un temps plus lumineux dans l'ouest. Voilà pour ce flash info sur Oxygène Réunion. Excellente journée à toutes et à tous.

0: c'est le moment de découvrir la météo, les conditions du ciel, les températures, le vent et les éventuelles averses. 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Bonne écoute.
1: Bonjour La Réunion, c'est votre météo sur Oxygène Réunion. Ce jeudi démarre sous un ciel largement ensoleillé à Saint-Denis, avec 22 à 24 degrés en matinée. À la mi-journée, quelques nuages passent, mais l'ambiance reste lumineuse, autour de 26 degrés. Dans l'après-midi, le mercure peut grimper jusqu'à 28 degrés, avant une soirée plus douce et dégagée, vers 23 degrés. Le soleil garde la main, alors souriez grand et passez une belle journée avec Oxygène Réunion.
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0: Excellente matinée à l'écoute de Oxygène Réunion. Les planètes sont alignées ou presque. C'est le moment de découvrir votre horoscope, que vous soyez bélier, balance ou poisson. Retrouvez tout de suite les prévisions qui vous accompagneront aujourd'hui.
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2: Et en ce jeudi 8 octobre, bonne fête aux Pélagies, les Béliers. Une mauvaise interprétation pourrait vous coûter cher. Taureau, vous aurez l'impression que la vie vous sourit et que votre horizon s'éclaircit. Les Gémeaux, votre partenaire ne pourra pas vous accuser de vous dérober face à vos responsabilités. Les Cancers, la solitude affective vous pèsera plus que jamais. Lion, gardez les pieds sur terre. Vierge, avancez avec prudence et vérifiez chaque détail avant de trancher. Balance, vous allez enfin vous évader du stress quotidien. Et Scorpion, une personne qui s'était éloignée pourrait revenir vers vous dans les meilleures dispositions. Et Sagittaire, en gardant la tête froide et l'esprit lucide, vous saurez faire les bons choix au bon moment. Les Capricornes, la vie à deux retrouvera tout son dynamisme. Et les Verseaux, vous entrez dans une période sentimentale harmonieuse. Enfin les Poissons, méfiez-vous des jugements hâtifs et des conseils intéressés. Bonne journée et à demain.

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1: Et ce jeudi 8 octobre, le tiercé quarté Quintet Plus aura lieu à 13h55 sur l'hippodrome de Saint-Cloud. Une épreuve de plat, 2000 mètres à parcourir pour les 16 partants du prix de Versailles. Les 5 chevaux à noter pour la base, le 15 Entelbush, le 3 Lapenti, l'As Darzakir, le 8 Mr Black, le 5 Victory Pace. On complète cette combinaison avec le 16 Stan Legrand, le 9 Faolio et le 11 Aragnani. Notez le 15, le 3, l'As, le 8, le 5, le 16, le 9 et le 11. Le jeu simple avec le 15 gagnant, le 3 et l'As en placé. 15, 3, As, 8, 5, 16, 9 et 11. Bonne chance et à demain.
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0: des infos nationales et internationales sur Oxygène Réunion. 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
1: Bonjour, la France va libérer 10 millions de barils de ses stocks stratégiques qui seront mis à la disposition des distributeurs, a annoncé Sébastien Lecornu dans son allocution d'hier. Cette opération doit permettre, selon lui, de faire baisser les prix à la pompe dans un ordre de grandeur évalué entre 12 et 18 centimes par litre de gazole. Par ailleurs, au cours de sa prise de parole, Sébastien Lecornu a demandé à EDF de mobiliser au maximum ses capacités de production pour que le prix de l'électricité n'augmente pas cet hiver. Trois mineurs soupçonnés d'avoir participé à l'agression d'un policier en marge du mouvement lycéen à Belfort vendredi dernier ont été interpellés et placés en garde à vue. Une information judiciaire est ouverte pour violence aggravée sur un fonctionnaire de police lors de manifestations sur la voie publique. La préfecture d'Occitanie interdit les mobilisations des opposants au projet d'autoroute A69 jusqu'au 12 octobre. Le préfet a su redouter des troubles à l'ordre public. Baptisée la défaite, une mobilisation lancée par plusieurs associations et collectifs appelle à riposter face au désastre écologique et social que représente ce projet autoroutier. La cour d'assises de Paris a condamné en appel à 10 ans et 12 ans de détention deux accusés liés aux attentats de Trèbes et Carcassonne dans l'Aude en 2018. Cette peine prononcée est beaucoup plus lourde qu'en première instance. Un réseau de proxénétisme violent et qui comprenait notamment une prostituée mineure a été démantelé à la fin septembre dans le Nord et le Pas-de-Calais, a annoncé hier le parquet de Béthune. La majorité des victimes, des prostituées mais aussi leurs clients ont dénoncé des violences physiques et tout ont déploré des menaces. C'est la fin de ce flash, une très bonne journée à notre écoute.
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3: La météo pour ce jeudi 8 octobre, temps humide avec des pluies sur le flanc est jusqu'au sud-ouest avec même de la neige en montagne. Retour d'éclaircies dans l'ouest et en Méditerranée où le Mistral et la Tramontagne se lèvent brutalement. Les températures pour ce jeudi matin, 11 degrés sur Lille, Paris, Brest et Cherbourg, 14 degrés pour Lyon, 15 degrés à Toulouse et Strasbourg, 16 degrés pour Nice et Biarritz, 20 degrés pour Ajaccio. Et pour ce jeudi après-midi, 14 degrés sur les Hauts-de-France et la Bourgogne, 15 degrés sur l'Île-de-France, la Normandie, la Bretagne, le centre Val-de-Loire, 15 degrés également sur le Grand Est et la vallée du Rhône, 16 degrés sur les Pays de la Loire, 17 degrés sur l'Occitanie et la Nouvelle-Aquitaine, 20 à 22 degrés sur le pourtour méditerranéen et 22 degrés encore.
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1: Et ce jeudi 8 octobre, le tiers écarté Quintet Plus aura lieu à 13h55 sur l'hippodrome de Saint-Cloud. Une épreuve de plat, 2000 mètres à parcourir pour les 16 partants du prix de Versailles. Les 5 chevaux à noter pour la base, le 15 Entelbush, le 3 Lapenti, l'As Darzakir, le 8 Mr Black, le 5 Victory Pace. On complète cette combinaison avec le 16 Stan Legrand, le 9 Faolio et le 11 Aragnani. Notez le 15, le 3, l'As, le 8, le 5, le 16, le 9 et le 11. Le jeu simple avec le 15 gagnant, le 3 et l'As en placé. 15, 3, As, 8, 5, 16, 9 et 11. Bonne chance et à demain.

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0: Les hits et le meilleur de la musique sont toujours au rendez-vous sur Oxygène Réunion. Bienvenue si vous nous rejoignez à l'instant. Les infos qui comptent, les événements qui vous concernent et les sujets qui font parler sur notre île, c'est maintenant dans votre flash local. Bonne écoute.
1: Bonjour à toutes et à tous, Flash Info Oxygène Réunion ce jeudi 8 octobre 2026 avec les principales actualités de l'île. À la une, la mobilisation lycéenne se poursuit à La Réunion. De nouveaux rassemblements sont annoncés aujourd'hui dans un climat tendu après plusieurs incidents dans le nord et le sud de l'île. Le rectorat veut reprendre la main par le dialogue et annonce de nouveaux temps d'échange dans les établissements. Objectif affiché, écouter les élèves, apaiser les tensions et éviter une nouvelle montée des violences. Les forces de l'ordre restent mobilisées après plus de 60 gardes à vue signalées en marge des manifestations. Toujours côté éducation, au tampon, les cours en présentiel sont suspendus en fin de semaine au lycée Roland-Garros. Une décision prise dans le contexte de la contestation lycéenne alors que les vacances approchent. Justice maintenant. À Saint-Denis, la cour d'assises examine depuis mercredi l'affaire du cadavre découvert mutilé à Île-et-Coco. Le procès doit durer 3 jours. Une affaire lourde, très suivie, qui replonge l'île dans un dossier criminel particulièrement marquant. À Saint-Pierre, l'ancienne professeure d'EPS de l'INA a été relaxée. La collégienne de 12 ans était décédée en 2020 après un malaise pendant un cours de sport au collège Saint-Charles. L'enseignante était poursuivie pour non-assistance à personne en danger. Le tribunal correctionnel a donc prononcé la relaxe mardi. Dans l'économie, le dossier d'Elgaba inquiète. L'entreprise réunionnaise du BTP a été placée en liquidation. 120 salariés sont concernés par des licenciements, tandis qu'une enquête pénale vise l'ancien associé gérant. Un nouveau choc pour le secteur du bâtiment, déjà sous pression. Sur le plan institutionnel, la sénatrice réunionnaise Audrey Bélim entre au bureau du Sénat. Elle a été désignée secrétaire de la Haute Assemblée, une responsabilité nationale pour l'élu de la Réunion. En société, 35 Réunionnais ont quitté l'île pour intégrer l'armée de terre. Ils rejoignent leur régiment pour débuter leur formation après plusieurs étapes de sélection. A noter aussi, 259 jeunes Réunionnais ont obtenu leur brevet d'initiation aéronautique, une porte d'entrée vers les métiers de l'air. Enfin, côté météo, le contraste reste marqué avec de la pluie dans l'est et un temps plus lumineux dans l'ouest. Voilà pour ce flash info sur Oxygène Réunion. Excellente journée à toutes et à tous.
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0: Bonjour et merci d'être à l'écoute de Oxygène Réunion. Tout de suite, faisons un point sur le ciel de notre île. Soleil, averse, température, vent et état de la mer. Voici les prévisions météo pour vous accompagner tout au long de votre journée.
3: Bonjour La Réunion, c'est votre météo sur Oxygène Réunion. Ce jeudi démarre sous un ciel largement ensoleillé à Saint-Denis, avec 22 à 24 degrés en matinée. À la mi-journée, quelques nuages passent, mais l'ambiance reste lumineuse, autour de 26 degrés. Dans l'après-midi, le mercure peut grimper jusqu'à 28 degrés, avant une soirée plus douce et dégagée, vers 23 degrés. Le soleil garde la main, alors souriez grand et passez une belle journée avec Oxygène Réunion.
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0: Belle journée à tous. 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
1: Et ce jeudi 8 octobre, le tiers écarté quintet plus aura lieu à 13h55 sur l'hippodrome de Saint-Cloud. Une épreuve de plat, 2000 mètres à parcourir pour les 16 partants du prix de Versailles. Les 5 chevaux à noter pour la base, le 15 Entelbuch, le 3 Lapenti, l'As Darzakir, le 8 Mr Black, le 5 Victory Pace. On complète cette combinaison avec le 16 Stan Legrand, le 9 Faolio et le 11 Aragnani. Notez le 15, le 3, l'As, le 8, le 5, le 16, le 9 et le 11. Le jeu simple avec le 15 gagnant, le 3 et l'As en placé. 15, 3, As, 8, 5, 16, 9 et 11. Bonne chance et à demain.

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1: Bonjour, football, l'équipe de France garde sa place sur le podium mondial après les 4 premières journées de la phase de groupe de la Ligue des Nations disputées lors de la fenêtre internationale de septembre-octobre. Les Bleus occupent toujours le 3e rang du classement FIFA. La France demeure derrière l'Espagne et l'Argentine tout en conservant son avance sur l'Angleterre, 4e. Handball, nouvelle victoire du Paris Saint-Germain. Hier à Coubertin, le club de la capitale a empoché un 2e succès consécutif en Ligue des Champions contre Sèvres. 46-35, le PSG est toujours invaincu cette saison, que ce soit à l'échelle européenne ou à l'échelle nationale. L'AS Monaco Basket Club, champion de France, mais criblé de dettes, a été déclaré en cessation de paiement hier et a jeté l'éponge après d'innombrables recours. Aujourd'hui est un jour triste, a écrit dans un communiqué le club vice-champion d'Europe 2025 qui a remporté les 4 trophées en jeu en France la saison dernière. Judo mondiaux de Bakou, Clarisse Agbenenou, de retour de maternité 7 mois après avoir donné naissance à son fils, a perdu son combat hier en quart de finale en moins de 63 kilos contre la hongroise Anna Kriza. Dans la foulée, elle a affronté en repêchage la mongole Nkriven Kagvatoglou, contre laquelle elle s'est également inclinée. La française n'aura donc pas la possibilité de décrocher une médaille de bronze. Primoz Roglic sacré hier sur le contre-la-montre au championnat d'Europe en Slovénie. Sur cette terre, le coureur de 36 ans a devancé les Français Bruno Armirail et Maxime Decomble. C'est la fin de ce flash. Une très bonne journée à toutes et à tous.
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1: Et ce jeudi 8 octobre, le tiers écarté Quintet Plus aura lieu à 13h55 sur l'hippodrome de Saint-Cloud. Une épreuve de plat, 2000 mètres à parcourir pour les 16 partants du prix de Versailles. Les 5 chevaux à noter pour la base, le 15 Entelbuch, le 3 Lapenti, l'As Darzakir, le 8 Mr Black, le 5 Victory Pace. On complète cette combinaison avec le 16 Stan Legrand, le 9 Faolio et le 11 Aragnani. Notez le 15, le 3, l'As, le 8, le 5, le 16, le 9 et le 11. Le jeu simple avec le 15 gagnant, le 3 et l'As en placé. 15, 3, As, 8, 5, 16, 9 et 11. Bonne chance et à demain.
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Et ce jeudi 8 octobre, le tiercé quarté Quintet Plus aura lieu à 13h55 sur l'hippodrome de Saint-Cloud. Une épreuve de plat, 2000 mètres à parcourir pour les 16 partants du prix de Versailles. Les 5 chevaux à noter pour la base, le 15 Entelbush, le 3 Lapenti, l'As Darzakir, le 8 Mr Black, le 5 Victory Pace. On complète cette combinaison avec le 16 Stan Legrand, le 9 Faolio et le 11 Aragnani. Notez le 15, le 3, l'As, le 8, le 5, le 16, le 9 et le 11. Le jeu simple avec le 15 gagnant, le 3 et l'As en placé. 15, 3, As, 8, 5, 16, 9 et 11. Bonne chance et à demain.

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0: 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Bonne écoute.
1: Bonjour, le ministre de l'Agriculture Annie Genevard a annoncé en Auvergne de nouvelles mesures pour les agriculteurs frappés par la sécheresse, notamment des prêts à taux zéro ou un dispositif spécifique pour les jeunes récemment installés en cas de rééchelonnement de prêts, des mesures qui dépendent bien évidemment de l'adoption du budget. Le mouvement lycéen se poursuit, aujourd'hui rejoint par des syndicats d'enseignants. Selon le ministère de l'Éducation nationale, 224 établissements connaissaient une fermeture totale, 151 rouvraient partiellement ce matin. Par ailleurs, le ministre de l'Éducation nationale, Édouard Geffray, recevra les trois organisations lycéennes à 15h. Le ministre de l'Enseignement supérieur et de la Recherche, Philippe Baptiste, sera également présent. La capsule qui ramène Sophie Adnaud sur Terre doit toucher l'eau au large de la Californie cet après-midi à 17h34 heure de Paris. Elle doit être transférée à Cologne en Allemagne où elle va passer 3 semaines au centre des astronautes européens pour un programme de réadaptation à la vie au sol. L'Agence nationale de sécurité du médicament et des produits de santé, la ANSM, alerte sur les détournements dangereux des médicaments utilisés pour traiter l'obésité et le diabète de type 2 pour perdre du poids en dehors de tout cadre médical. Selon un rapport, 36 signalements d'effets indésirables ont été effectués en France en un an, dont 17 pour des cas graves. Sans nouvelle recette, les finances de l'UE pourraient déraper encore plus, prévient la Cour des comptes européenne. L'institution basée au Luxembourg observe que cette dette a plus que triplé en quelques années à cause du plan pour relancer l'économie pendant l'épidémie de Covid. Les intérêts à payer entre 2028 et 2034 pourraient à eux seuls avoisiner les 93 milliards d'euros. C'est la fin de ce flash. Une très bonne journée à notre écoute.
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3: La météo pour ce jeudi 8 octobre, temps humide avec des pluies sur le flanc est jusqu'au sud-ouest avec même de la neige en montagne. Retour d'éclaircies dans l'ouest et en Méditerranée où le Mistral et la Tramontagne se lèvent brutalement. Les températures pour ce jeudi matin, 11 degrés sur Lille, Paris, Brest et Cherbourg, 14 degrés pour Lyon, 15 degrés à Toulouse et Strasbourg, 16 degrés pour Nice et Biarritz, 20 degrés pour Ajaccio. Et pour ce jeudi après-midi, 14 degrés sur les Hauts-de-France et la Bourgogne, 15 degrés sur l'Île-de-France, la Normandie, la Bretagne, le centre Val-de-Loire, 15 degrés également sur le Grand Est et la vallée du Rhône, 16 degrés sur les Pays de la Loire, 17 degrés sur l'Occitanie et la Nouvelle-Aquitaine, 20 à 22 degrés sur le pourtour méditerranéen et 22 degrés encore.
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1: Bonjour, football, l'équipe de France garde sa place sur le podium mondial après les 4 premières journées de la phase de groupe de la Ligue des Nations disputées lors de la fenêtre internationale de septembre-octobre. Les Bleus occupent toujours le 3e rang du classement FIFA. La France demeure derrière l'Espagne et l'Argentine tout en conservant son avance sur l'Angleterre, 4e. Handball, nouvelle victoire du Paris Saint-Germain. Hier à Coubertin, le club de la capitale a empoché un 2e succès consécutif en Ligue des Champions contre Celtic. 46-35, le PSG est toujours invaincu cette saison, que ce soit à l'échelle européenne ou à l'échelle nationale. L'AS Monaco Basket Club, champion de France, mais criblé de dettes, a été déclaré en cessation de paiement hier et a jeté l'éponge après d'innombrables recours. Aujourd'hui est un jour triste, a écrit dans un communiqué le club vice-champion d'Europe 2025 qui a remporté les 4 trophées en jeu en France la saison dernière. Judo mondiaux de Bakou, Clarisse Agbenenou, de retour de maternité 7 mois après avoir donné naissance à son fils, a perdu son combat hier en quart de finale en moins de 63 kilos contre la hongroise Anna Kriza. Dans la foulée, elle a affronté en repêchage la mongole Nkrilen Kagvatoglu, contre laquelle elle s'est également inclinée. La française n'aura donc pas la possibilité de décrocher une médaille de bronze. Primoz Roglic sacré hier sur le contre-la-montre au championnat d'Europe en Slovénie. Sur cette aire, le coureur de 36 ans a devancé les Français Bruno Armirail et Maxime Decomble. C'est la fin de ce flash. Une très bonne journée à toutes et à tous.
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1: Bonjour, le ministre de l'Agriculture, Annie Genevard, a annoncé en Auvergne de nouvelles mesures pour les agriculteurs frappés par la sécheresse, notamment des prêts à taux zéro ou un dispositif spécifique pour les jeunes récemment installés en cas de rééchelonnement de prêts, des mesures qui dépendent bien évidemment de l'adoption du budget. Le mouvement licence poursuit, aujourd'hui rejoint par des syndicats d'enseignants. Selon le ministère de l'Éducation nationale, 224 établissements connaissaient une fermeture totale, 151 rouvraient partiellement ce matin. Par ailleurs, le ministre de l'Éducation nationale, Édouard Geffray, recevra les trois organisations lycéennes à 15h. Le ministre de l'Enseignement supérieur et de la Recherche, Philippe Baptiste, sera également présent. La capsule qui ramène Sophie Adnaud sur Terre doit toucher l'eau au large de la Californie cet après-midi à 17h34 heure de Paris. Elle doit être transférée à Cologne en Allemagne où elle va passer 3 semaines au centre des astronautes européens pour un programme de réadaptation à la vie au sol. L'Agence nationale de sécurité du médicament et des produits de santé, la ANSM, alerte sur les détournements dangereux des médicaments utilisés pour traiter l'obésité et le diabète de type 2 pour perdre du poids en dehors de tout cadre médical. Selon un rapport, 36 signalements d'effets indésirables ont été effectués en France en un an, dont 17 pour des cas graves. Sans nouvelle recette, les finances de l'UE pourraient déraper encore plus, prévient la Cour des comptes européenne. L'institution basée au Luxembourg observe que cette dette a plus que triplé en quelques années à cause du plan pour relancer l'économie pendant l'épidémie de Covid. Les intérêts à payer entre 2028 et 2034 pourraient à eux seuls avoisiner les 93 milliards d'euros. C'est la fin de ce flash. Une très bonne journée à notre écoute.
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3: La météo pour ce vendredi 9 octobre, un temps plus calme s'impose dans une ambiance fraîche, surtout le matin, avec des petites gelées blanches possibles sur les régions centrales. Une dégradation est attendue par la Manche avec des pluies et du vent. Les températures pour ce vendredi matin, 7 degrés pour Lyon et Strasbourg, 8 à Toulouse, 9 degrés pour Bordeaux et Lille, 10 degrés à Biarritz et Paris, 11 degrés pour Marseille, 13 à Cherbourg, Brest, Nice et Perpignan et 17 degrés pour Bastia. Et pour ce vendredi après-midi, 16 degrés attendus sur la région parisienne, le centre-val de Loire et les Hauts-de-France. 16 degrés également sur l'Alsace et la vallée du Rhône. 17 en Normandie, en Occitanie, en Bretagne, sur la Nouvelle-Aquitaine. Et puis 21 degrés pour la Corse et la Côte d'Azur.
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1: Bonjour, le ministre de l'Agriculture, Annie Genevard, a annoncé en Auvergne de nouvelles mesures pour les agriculteurs frappés par la sécheresse, notamment des prêts à taux zéro ou un dispositif spécifique pour les jeunes récemment installés en cas de rééchelonnement de prêts, des mesures qui dépendent bien évidemment de l'adoption du budget. Le mouvement licence poursuit, aujourd'hui rejoint par des syndicats d'enseignants. Selon le ministère de l'Éducation nationale, 224 établissements connaissaient une fermeture totale, 151 rouvraient partiellement ce matin. Par ailleurs, le ministre de l'Éducation nationale, Édouard Geffray, recevra les trois organisations lycéennes à 15h. Le ministre de l'Enseignement supérieur et de la Recherche, Philippe Baptiste, sera également présent. La capsule qui ramène Sophie Adnaud sur Terre doit toucher l'eau au large de la Californie cet après-midi à 17h34 heure de Paris. Elle doit être transférée à Cologne en Allemagne où elle va passer 3 semaines au centre des astronautes européens pour un programme de réadaptation à la vie au sol. L'Agence nationale de sécurité du médicament et des produits de santé, la ANSM, alerte sur les détournements dangereux des médicaments utilisés pour traiter l'obésité et le diabète de type 2 pour perdre du poids en dehors de tout cadre médical. Selon un rapport, 36 signalements d'effets indésirables ont été effectués en France en un an, dont 17 pour des cas graves. Sans nouvelle recette, les finances de l'UE pourraient déraper encore plus, prévient la Cour des comptes européenne. L'institution basée au Luxembourg observe que cette dette a plus que triplé en quelques années à cause du plan pour relancer l'économie pendant l'épidémie de Covid. Les intérêts à payer entre 2028 et 2034 pourraient à eux seuls avoisiner les 93 milliards d'euros. C'est la fin de ce flash. Une très bonne journée à notre écoute.
2: 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La météo pour ce vendredi 9 octobre, un temps plus calme s'impose dans une ambiance fraîche, surtout le matin, avec des petites gelées blanches possibles sur les régions centrales. Une dégradation est attendue par la Manche avec des pluies et du vent. Les températures pour ce vendredi matin, 7 degrés pour Lyon et Strasbourg, 8 à Toulouse, 9 degrés pour Bordeaux et Lille, 10 degrés à Biarritz et Paris, 11 degrés pour Marseille, 13 à Cherbourg, Brest, Nice et Perpignan et 17 degrés pour Bastia. Et pour ce vendredi après-midi, 16 degrés attendus sur la région parisienne, le centre-val de Loire et les Hauts-de-France. 16 degrés également sur l'Alsace et la vallée du Rhône. 17 en Normandie, en Occitanie, en Bretagne, sur la Nouvelle-Aquitaine. Et puis 21 degrés pour la Corse et la Côte d'Azur.
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1: Bonjour, le ministre de l'Agriculture, Annie Genevard, a annoncé en Auvergne de nouvelles mesures pour les agriculteurs frappés par la sécheresse, notamment des prêts à taux zéro ou un dispositif spécifique pour les jeunes récemment installés en cas de rééchelonnement de prêts, des mesures qui dépendent bien évidemment de l'adoption du budget. Le mouvement lycéen se poursuit, aujourd'hui rejoint par des syndicats d'enseignants. Selon le ministère de l'Éducation nationale, 224 établissements connaissaient une fermeture totale, 150 rouvrait partiellement ce matin. Par ailleurs, le ministre de l'Éducation nationale, Édouard Geffray, recevra les trois organisations lycéennes à 15h. Le ministre de l'Enseignement supérieur et de la Recherche, Philippe Baptiste, sera également présent. La capsule qui ramène Sophie Adnaud sur Terre doit toucher l'eau au large de la Californie cet après-midi à 17h34 heure de Paris. Elle doit être transférée à Cologne en Allemagne où elle va passer 3 semaines au centre des astronautes européens pour un programme de réadaptation à la vie au sol. L'Agence nationale de sécurité du médicament et des produits de santé, la ANSM, alerte sur les détournements dangereux des médicaments utilisés pour traiter l'obésité et le diabète de type 2 pour perdre du poids en dehors de tout cadre médical. Selon un rapport, 36 signalements d'effets indésirables ont été effectués en France en un an, dont 17 pour des cas graves. Sans nouvelle recette, les finances de l'UE pourraient déraper encore plus, prévient la Cour des comptes européenne. L'institution basée au Luxembourg observe que cette dette a plus que triplé en quelques années à cause du plan pour relancer l'économie pendant l'épidémie de Covid. Les intérêts à payer entre 2028 et 2034 pourraient à eux seuls avoisiner les 93 milliards d'euros. C'est la fin de ce flash. Une très bonne journée à notre écoute.
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3: La météo pour ce vendredi 9 octobre, un temps plus calme s'impose dans une ambiance fraîche, surtout le matin, avec des petites gelées blanches possibles sur les régions centrales. Une dégradation est attendue par la Manche avec des pluies et du vent. Les températures pour ce vendredi matin, 7 degrés pour Lyon et Strasbourg, 8 à Toulouse, 9 degrés pour Bordeaux et Lille, 10 degrés à Biarritz et Paris, 11 degrés pour Marseille, 13 à Cherbourg, Brest, Nice et Perpignan et 17 degrés pour Bastia. Et pour ce vendredi après-midi, 16 degrés attendus sur la région parisienne, le centre-val de Loire et les Hauts-de-France. 16 degrés également sur l'Alsace et la vallée du Rhône. 17 en Normandie, en Occitanie, en Bretagne, sur la Nouvelle-Aquitaine. Et puis 21 degrés pour la Corse et la Côte d'Azur.
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